0: Bonjour.
1: Merci.
0: Merci.
1: I'm sorry, Chris.
0: Willkommen in Marseille.

0: Ja, Mama geht's gut. Der Mama geht's gut. Caro, ich brauche
1: alle E-Mails von der Mama, alle, die sie geschrieben hat und alle, die sie empfangen hat.
0: Kommst du da irgendwie ran? Kannst du, weiß nicht, weißt du das Passwort? Kannst du mir die besorgen?
2: Ja, ich schicke sie dir.
0: Okay. Okay, danke. Pass auf dich auf.
1: Tschüss.
0: Alles okay.
3: Un suspect a été aperçu quittant son appartement et plusieurs témoignages ont permis aux enquêteurs d'établir un portrait robot. C'est ici, dans le quartier de Noailles, qu'un homme d'une quarantaine d'années a été retrouvé mort ce matin à son domicile. Les premiers éléments de l'enquête n'avancent pas d'informations sur son identité, mais pourrait bien s'agir d'un meurtre.
0: Un suspect a été aperçu quittant son appartement et...

0: Ça va, je suis capable, hein, y a pas de soucis.
1: Oui, chérie, ça se voit. Tu veux ça? Un petit coaching?

0: Wait here. Les frères, ça va? Tu reviens? Tranquille, ouais. Écoute, dis-moi, des news sur Abassan, là?
1: Je peux que je vois Abassan.
2: Hey. Police, police, police.
0: Hey, okay, I got it, no problem, no problem. Okay, come here.

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0: la carte et moi.
1: Ouais, je vois, ouais.
0: Elle ouvre la carte et moi.
1: Ah!
0: Ça va là? Ça va?